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3: Et on commence avec ce soir sur TF1 qui sera le plus nul, sur France 2 saison 4 de Simon Coleman. Sur France 3, le clan Delon, l'impossible héritage. Sur ce documentaire, on va savoir comment Alain Delon, monument du cinéma français, a-t-il laissé derrière lui une famille profondément divisée. À travers des archives rares, des images inédites et des témoignages de ses proches, retour sur le parcours d'un homme façonné par les blessures de l'enfance et une célébrité hors norme de ses jeunes années, marquées par le divorce de ses parents à son ascension fulgurante vers les sommets du cinéma, zoom sur les failles d'une personnalité aussi fascinante que complexe. Derrière l'icône se dessine le portrait d'un père exigeant et souvent insaisissable, dont les relations avec ses enfants ont été marquées par les rivalités, les non-dits et les déséquilibres affectifs. Canal, Marsupilami, M6, Stillwater avec Matt Damon et Camille Cotin, TMC 90 Enquête, TFX Maison de Retraite 2, et puis sur Gulli, comme des bêtes. Allez, je vous laisse faire votre choix et par avance, une excellente soirée devant votre télévision.
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1: La France sera divisée en deux parties pour ce vendredi 9 octobre avec des précipitations et des nuages attendus sur toute la partie nord-ouest. Par contre, au sud-est, ce sont de jolies éclaircies accompagnées de quelques passages nuageux de temps à autre et puis des averses orages sont attendues sur la Corse. Concernant les températures, on annonce 12 degrés à Chaumont, 16 degrés du côté de Tours, 19 à La Rochelle, 21 à Montpellier et jusqu'à 22 à Nice pour la maximale.
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1: Bonjour, 130 000 manifestants selon la CGT et 71 500 selon le gouvernement. Les manifestations se sont poursuivies hier. Au total, 504 interpellations ont été faites et 48 policiers et gendarmes ont été blessés, a précisé le ministère. L'intersyndicale étudiante appelle à une nouvelle journée de manifestation et de grève mardi. En réponse à cette mobilisation des lycéens, le ministre de l'Éducation, Édouard Geffray, a annoncé le déploiement immédiat de 3 000 professeurs remplaçants. 114 établissements sont jugés prioritaires. Les recteurs vont pouvoir effectuer des recrutements supplémentaires et débloquer des heures d'enseignement au sein du pacte enseignant pour un coût de plusieurs dizaines de millions d'euros. La plateforme de concertation en ligne a quant à elle récolté 66 000 contributions d'élèves. C'est demain la journée mondiale de la santé mentale et à cette occasion, l'INSERM a mené une vaste étude, l'étude Mentalo, qui alerte sur le mal-être des jeunes. Un tiers des participants présenterait un risque de détresse psychologique avec un virage critique lors de l'entrée au lycée. En cause principale, la pression scolaire et la surexposition aux écrans. Il fait partie des 31 candidats déclarés pour l'élection présidentielle de 2027. Édouard Philippe a inauguré la toute nouvelle émission politique de France 2, l'heure de vérité. Le candidat d'Horizon a détaillé son projet de réforme des retraites avec un départ à 65 ans et prône une allocation familiale unique de 350 euros. Favorable à une réduction de l'immigration et au soutien à l'Ukraine, l'ancien Premier ministre promet des efforts pour faire travailler plus les Français. À l'international, 7 personnes, dont une femme et un enfant, tuées ce jeudi à Gaza par des tirs et des frappes israéliennes, selon la défense civile locale. De son côté, l'armée israélienne affirme que 3 des victimes étaient des agents militaires et vérifie les informations concernant les 4 autres. Pas question d'insulter Claude. Anthropic va interdire la cruauté gratuite envers son assistant d'intelligence artificielle à partir du 12 novembre. Alors que l'entreprise américaine envisage la possibilité d'une conscience chez les IA, le non-respect de cette règle pourra entraîner des avertissements ou bien encore la fermeture du compte. Enfin, tout s'est bien passé pour Sophie Adnaud. L'astronaute française est bien rentrée sur Terre après un voyage de plus de 27 heures. Sa capsule s'est posée sans encombre au large de la Californie hier. Elle va maintenant entamer son programme de récupération.
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1: La France sera divisée en deux parties pour ce vendredi 9 octobre avec des précipitations et des nuages attendus sur toute la partie nord-ouest. Par contre, au sud-est, ce sont de jolies éclaircies accompagnées de quelques passages nuageux de temps à autre et puis des averses orages sont attendues sur la Corse. Concernant les températures, on annonce 12 degrés à Chaumont, 16 degrés du côté de Tours, 19 à La Rochelle, 21 à Montpellier et jusqu'à 22 à Nice pour la maximale.
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1: Et on va près de Bergame en Italie, puisque les enfants et le personnel d'une école maternelle sont arrivés un lundi matin pour découvrir leur établissement, mais sans toit. Alors pas de tempête, pas d'incident technique, les caméras de surveillance ont montré des individus forçant le portail en pleine nuit, entrant avec une camionnette et démontant méthodiquement toute la toiture pour en récupérer le cuivre, bah oui, revendu à prix d'or. Les policiers locaux ont avoué n'avoir jamais vu un vol aussi insolite.
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1: Bonjour à tous, l'horoscope de ce vendredi 9 octobre. On commence avec les béliers, prenez du temps pour vous détendre auprès de vos proches. Les taureaux, très bientôt vous aurez un bilan positif et satisfaisant. Les gémeaux, vous aurez la chance de faire une toute nouvelle rencontre. Les cancers, après une période stable, vous aspirez à plus d'action. Les lions, mettez les sujets qui vous intéressent sur la table. Les vierges, préparez-vous pour un moment très animé d'amour dans votre vie. Les balances, une vie sociale très animée vous sera bientôt présentée. Les scorpions, vous êtes enthousiastes, mais ne vous laissez pas emporter. Les sagittaires, vous saurez défendre vos opinions d'une manière époustouflante. Capricorne, vous aurez l'occasion de faire des rencontres spéciales. Les verseaux, un de vos proches pourrait changer de comportement vers vous. Et puis les poissons, ne cherchez pas à compenser votre frustration par de mauvais excès.
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1: 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Et nous sommes le vendredi 9 octobre, aujourd'hui 282e jour de l'année, nous fêtons Denis, Sarah et Sybille. On reconnaît les Denis par leur forte personnalité et l'air mystérieux qu'ils affichent régulièrement. C'est la journée mondiale de la poste aujourd'hui. Il y a quelques anniversaires et notamment celui de Yann Barthès, que vous retrouvez sur TMC. Dans Quotidien, il a 52 ans. Laure Manaudou a 40 ans, l'ex-nageuse. 30 ans pour Bella Hadid. Sean Lennon a 51 ans. Guillermo del Toro a 62 ans. Laurent Mariotte a 57 ans. Le chanteur Sanseverino nous en a 65, et Tony Chaloub, 73 ans, mieux connu pour son rôle de Monk, l'acteur. Bon anniversaire à vous aussi, peut-être né un 9 octobre.
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1: La France sera divisée en deux parties pour ce vendredi 9 octobre avec des précipitations et des nuages attendus sur toute la partie nord-ouest. Par contre, au sud-est, ce sont de jolies éclaircies accompagnées de quelques passages nuageux de temps à autre et puis des averses orageuses sont attendues sur la Corse. Concernant les températures, on annonce 12 degrés à Chaumont, 16 degrés du côté de Tours, 19 à La Rochelle, 21 à Montpellier et jusqu'à 22 à Nice pour la maximale.
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2: Bonjour, 3000 professeurs remplaçants affectés dès aujourd'hui dans les lycées où la situation l'exige. L'annonce a été faite hier par le ministre de l'Éducation Édouard Geffray. Les recteurs pourront effectuer des recrutements supplémentaires et débloquer des heures d'enseignement au sein du pacte enseignant. Du côté des lycéens, la mobilisation est en baisse, mais elle s'est poursuivie hier avec au total 71 500 qui ont manifesté en France selon le gouvernement et 130 000 selon les syndicats. 504 interpellations ont été réalisées et 48 policiers et gendarmes blessés, a indiqué le ministère de l'Intérieur. Une nouvelle journée de grève est prévu le mardi 13 octobre. Et puis à l'occasion de la journée mondiale de la santé mentale, demain l'étude Mentalo menée par l'INSERM alerte sur le mal-être des jeunes et notamment des lycéens. Un tiers des participants présenterait un risque de détresse psychologique avec en cause principale la pression scolaire et la surexposition aux écrans. Il fait partie des 31 candidats déclarés pour l'élection présidentielle de 2027. Édouard Philippe a inauguré la toute nouvelle émission politique de France 2, l'heure de vérité. Le candidat d'Horizon a détaillé son projet de réforme des retraites avec un départ à 65 ans, il prône une allocation familiale unique de 350 euros, favorable à une réduction de l'immigration et au soutien à l'Ukraine. L'ancien Premier ministre promet des efforts pour faire travailler plus les Français. Sept personnes, dont une femme et un enfant, tuées ce jeudi à Gaza par des tirs et des frappes israéliennes, selon la défense civile locale. De son côté, l'armée affirme que 3 des victimes étaient des agents militaires et vérifie les informations concernant les 4 autres. Pas question d'insulter l'intelligence artificielle Claude. Anthropique va interdire la cruauté gratuite envers son assistant à partir du 12 novembre. L'entreprise américaine envisage la possibilité d'une conscience chez les IA. Le prix Nobel de la paix 2026 va être annoncé ce vendredi avant la cérémonie de remise de la distinction à Oslo, en Norvège. Cette année, 287 candidats ont été nommés, dont le président américain Donald Trump, qui s'est lui-même recommandé. Retour sur Terre réussi pour l'astronaute française Sophie Adnaud. Après un voyage de plus de 27 heures, sa capsule s'est posée hier au large de la Californie. Cela faisait 8 mois que l'astronaute était à bord de la Station Spatiale Internationale. Elle va maintenant devoir entamer son programme de récupération physique en Allemagne.
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1: La France sera divisée en deux parties pour ce vendredi 9 octobre avec des précipitations et des nuages attendus sur toute la partie nord-ouest. Par contre, au sud-est, ce sont de jolies éclaircies accompagnées de quelques passages nuageux de temps à autre et puis des averses orageuses sont attendues sur la Corse. Concernant les températures, on annonce 12 degrés à Chaumont, 16 degrés du côté de Tours, 19 à La Rochelle, 21 à Montpellier et jusqu'à 22 à Nice pour la maximale.
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0: 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Il perd son job en partant au chevet de sa grand-mère. Wang était en pleine journée de travail dans un supermarché Walmart en Amérique quand il a reçu un appel. Le 19 septembre, au bout du fil, la tante du jeune homme de 29 ans lui a annoncé que sa grand-mère, Jacqueline, était en train de mourir. Elle est passée de quelques jours à vivre à quelques heures très rapidement. Alors je me suis précipité, confie l'américain au Sun Journal. Wang explique avoir prévenu son chef qu'il devait s'absenter mais qu'il reviendrait plus tard pour remplir les formalités administratives liées à son deuil. Selon lui, son supérieur lui a donné le feu vert. 3 heures plus tard, l'employé est retourné sur son lieu de travail comme prévu, mais son manager n'est plus là. Alors, il est parti. Le lendemain matin, Wang est passé au magasin pour déposer un trousseau de clés. « Tu veux aussi ta dernière paie ?» lui aurait alors lancé un de ses collègues. Dans la foulée, un responsable est entré dans le bureau et lui a effectivement tendu son dernier salaire. « Ça m'a vraiment blessé », confie le jeune homme, père de 2 enfants. « Qu'il me jette dehors, sans même un entretien de départ ou quoi que ce soit, c'était un peu dur », estime-t-il. L'Américain travaillait dans ce magasin depuis environ 2 ans comme responsable des stocks et des réceptions. Il était à la tête d'une équipe de personnes, père célibataire. Le jeune homme savait que les points s'accumulaient contre lui car il avait déjà dû quitter son poste plus tôt pour s'occuper de ses enfants. Chez Walmart, un salarié qui atteint un certain nombre de points peut être licencié. Vaughn affirme toutefois qu'aucun responsable ne l'a jamais confronté à ce sujet. Peu après son licenciement, l'employé a reçu un message d'un ancien membre de son équipe accompagné d'une photo de lui, autrefois accroché dans le bureau du responsable. Il avait été jeté à la poubelle, un trou percé au niveau du front. Ça confirme ce qu'il pensait vraiment de moi là-bas, estime-t-il. Malgré tout, le jeune homme serait prêt à retourner dans ce magasin si le poste lui était rendu.
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1: Bonjour à tous, l'horoscope de ce vendredi 9 octobre. On commence avec les béliers, prenez du temps pour vous détendre auprès de vos proches. Les taureaux, très bientôt vous aurez un bilan positif et satisfaisant. Les gémeaux, vous aurez la chance de faire une toute nouvelle rencontre. Les cancers, après une période stable, vous aspirez à plus d'action. Les lions, mettez les sujets qui vous intéressent sur la table. Les vierges, préparez-vous pour un moment très animé d'amour dans votre vie. Les balances, une vie sociale très animée vous sera bientôt présentée. Les scorpions, vous êtes enthousiastes, mais ne vous laissez pas emporter. Les sagittaires, vous saurez défendre vos opinions d'une manière époustouflante. Capricorne, vous aurez l'occasion de faire des rencontres spéciales. Les Verseaux, un de vos proches pourrait changer de comportement vers vous. Et puis les poissons, ne cherchez pas à compenser votre frustration par de mauvais excès.
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2: Bonjour à toutes et à tous, on débute avec du football et la Ligue 1 reprend ses droits ce soir. Après 3 semaines de trêve internationale, Lyon, 2e au classement, se déplace à Lens, 15e dès 20h45. Ce sera la première de Yannick Cahuzac sur le banc lensois à Bollaert. Les Lensois qui restent sur 2 matchs sans victoire, alors que Lyon est invaincu en championnat cette saison. Et la suite de cette 6e journée de Ligue 1, c'est demain avec Lille-Le Havre, Brest-Angers, Lorient-Paris-FC, Monaco-Toulouse et PSG-Le Mans. Dimanche, Nice accueillera Strasbourg, Auxerre se déplacera à Rennes, et puis 3 Marseille en clôture. Et une ancienne légende de la Ligue 1 est fixée sur son sort. Les Girondins de Bordeaux évolueront bien en championnat de Régional 1 cette saison. Le comité directeur de la Ligue Nouvelle-Aquitaine a validé l'inscription des Girondins au championnat régional. Premier match la semaine prochaine, le 16 octobre à Bayonne à 19h pour la 5e journée de championnat. Les 4 premiers matchs, eux, se disputeront plus tard dans la saison. Et puis au niveau européen, Alexander Seferin est officiellement candidat à sa réélection à la tête de l'UEFA, l'instance européenne du football. Il l'a annoncé lors d'une réunion à Berlin hier avec les 55 fédérations membres présentes. Le scrutin est prévu le 22 avril prochain. En rugby, un premier choix fort pour Franck Azéma à la tête du RC Toulon en remplacement de Pierre Mignoni. L'ancien Clermontois a écarté Melvin Jaminet du groupe qui affrontera le Racing 92 ce week-end. L'international de 27 ans paye certainement la copie très pâle rendue à Montpellier la semaine dernière lors de la défaite de Toulon 28-0. En tennis, 3 Français intègrent directement le tableau principal du prochain Rolex Paris Masters qui se déroulera du 2 au 8 novembre prochain. Arthur Fils, Hugo Humbert et Arthur Hinderknecht en seront. Lucas Van Hache est sur la liste d'attente à la 12e place. Il pourrait bénéficier de l'une des 4 wildcards distribuées par l'organisation du tournoi. Enfin, Fernando Alonso dément sa participation au prochain Paris-Dakar. L'ancien champion de F1 était pressenti pour courir sur une Aston Martin. Voilà, c'est la fin de ce flash. Très belle journée de sport.
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1: La France sera divisée en deux parties pour ce vendredi 9 octobre avec des précipitations et des nuages attendus sur toute la partie nord-ouest. Par contre, au sud-est, ce sont de jolies éclaircies accompagnées de quelques passages nuageux de temps à autre. Et puis, des averses orageuses sont attendues sur la Corse. Concernant les températures, on annonce 12 degrés à Chaumont, 16 degrés du côté de Tours, 19 à La Rochelle, 21 à Montpellier et jusqu'à 22 à Nice pour la maximale.
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1: Bonjour, 3000 professeurs remplaçants affectés dans les heures qui viennent dans les lycées où la situation l'exige. C'est la promesse du ministre de l'Éducation, Édouard Jeffrem. Les recteurs pourront aussi effectuer des recrutements supplémentaires et débloquer des heures d'enseignement au sein du pacte enseignant. Du côté des lycéens, la mobilisation était en légère baisse hier avec 71 500 personnes qui ont manifesté en France selon le gouvernement et 130 000 selon les syndicats. 504 interpellations ont été réalisées et 48 policiers et gendarmes blessés, a indiqué le ministère de l'Intérieur. Une nouvelle journée de grève avait prévu le mardi 13 octobre. Grève toujours avec les salariés des 9 journaux régionaux du groupe de presse Ebra qui sont appelés à débrayer aujourd'hui. Les syndicats dénoncent un plan social qui prévoit la suppression de 400 postes, notamment chez les secrétaires de rédaction que la direction entend remplacer par des outils d'intelligence artificielle. Une mise en demeure contre le groupe Seb. 3 associations attaquent le fabricant des poêles Tefal et exigent l'arrêt des polluants éternels PFAS dans ses produits. Elles accusent l'industriel de minimiser les dangers sanitaires dans son plan de vigilance. Sans réponse sous 3 mois, les ONG vont saisir la justice. Elles ont également déposé un référé contre la préfecture de Haute-Savoie pour faire stopper les rejets de l'usine. Jordan Bardella persiste et signe. Invité sur LCI, le président du Rassemblement National a de nouveau réfuté les accusations d'antisémitisme qui le visent. Mediapart l'a désigné comme l'auteur de messages litigieux remontant à 2013 lorsqu'il avait 17 ans. Le dirigeant politique déplore une affaire parasitante. Pourtant, selon un sondage IFOP, ces accusations détériorent son image auprès d'un Français sur 5 et une nette majorité de 61% n'est pas convaincue par ces dénégations. Le prix Nobel de la paix 2026 sera annoncé ce vendredi, juste avant la cérémonie de remise de la distinction à Oslo en Norvège demain. Cette année, 287 candidats ont été nommés, dont le président américain Donald Trump qui s'est lui-même recommandé. Enfin, un retour sur Terre réussi pour l'astronaute française Sophie Adnaud. Après un voyage de plus de 27 heures, sa capsule s'est posée hier au large de la Californie. Après près de 8 mois à bord de la Station Spatiale Internationale, elle va désormais devoir récupérer en Allemagne.
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1: La France sera divisée en deux parties pour ce vendredi 9 octobre avec des précipitations et des nuages attendus sur toute la partie nord-ouest. Par contre, au sud-est, ce sont de jolies éclaircies accompagnées de quelques passages nuageux de temps à autre et puis des averses orageuses sont attendues sur la Corse. Concernant les températures, on annonce 12 degrés à Chaumont, 16 degrés du côté de Tours, 19 à La Rochelle, 21 à Montpellier et jusqu'à 22 à Nice pour la maximale.
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1: Bonjour à tous, l'horoscope de ce vendredi 9 octobre. On commence avec les béliers, prenez du temps pour vous détendre auprès de vos proches. Les taureaux, très bientôt vous aurez un bilan positif et satisfaisant. Les gémeaux, vous aurez la chance de faire une toute nouvelle rencontre. Les cancers, après une période stable, vous aspirez à plus d'action. Les lions, mettez les sujets qui vous intéressent sur la table. Les vierges, préparez-vous pour un moment très animé d'amour dans votre vie. Les balances, une vie sociale très animée vous sera bientôt présentée. Les scorpions, vous êtes enthousiastes, mais ne vous laissez pas emporter. Les sagittaires, vous saurez défendre vos opinions d'une manière époustouflante. Capricorne, vous aurez l'occasion de faire des rencontres spéciales. Les Verseaux, un de vos proches pourrait changer de comportement vers vous. Et puis les poissons, ne cherchez pas à compenser votre frustration par de mauvais excès.

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1: On parle de Philippe Lachaud, parce qu'avant de devenir l'un des rois de la comédie française, il a connu plusieurs années très difficiles. Et dans le documentaire Fifi et sa bande, c'était pas gagné par contre. Il raconte comment lui et sa bande ont failli tout arrêter avant de finalement conquérir le cinéma. La bande à Fifi se fait connaître au Grand Journal en 2005. Philippe Lachaud quitte l'émission pour tenter sa chance au cinéma. Mais pendant plusieurs années, plus de contrats, plus d'argent et aucun projet. Avec Julien Arruti et Tarek Boudali, il s'accroche malgré les doutes et envisage même de reprendre un métier plus traditionnel. Et leur persévérance finit par payer en 2014 avec Babysitting. Énorme succès au cinéma. Et puis suivront Alibi.com, ses suites et plus récemment Marsupilami. Un témoignage qui montre que derrière le succès, il y a aussi beaucoup de galères et de persévérance.
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1: La France sera divisée en deux parties pour ce vendredi 9 octobre avec des précipitations et des nuages attendus sur toute la partie nord-ouest. Par contre, au sud-est, ce sont de jolies éclaircies accompagnées de quelques passages nuageux de temps à autre et puis des averses orageuses sont attendues sur la Corse. Concernant les températures, on annonce 12 degrés à Chaumont, 16 degrés du côté de Tours, 19 à La Rochelle, 21 à Montpellier et jusqu'à 22 à Nice pour la maximale.
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1: Bonjour, les premiers blocages de lycées ont repris dès l'aube dans plusieurs grandes villes. L'annonce du ministre de l'Éducation, Édouard Geffray, qui promet 3000 professeurs remplaçants affectés dans les heures qui viennent, n'aura pas calmé le mouvement. Une nouvelle grande journée de grève est par ailleurs prévue le mardi 13 octobre. Et puis le ministère de l'Éducation nationale a quant à lui partagé ses chiffres prévisionnels sur l'état des blocages ce matin. Selon le ministère, 141 établissements devraient fermer, 96% des lycées restent ouverts. Grève toujours avec les salariés des 9 journaux régionaux du groupe de presse Ebra qui se sont appelés à débrayer. Aujourd'hui, les syndicats dénoncent un plan social qui prévoit la suppression de 400 postes, notamment chez les secrétaires de rédaction qui seraient remplacés par l'intelligence artificielle. L'IA qui pourrait être consciente, selon l'entreprise américaine Anthropic, qui a annoncé ce jeudi interdire tout comportement cruel envers son assistant Claude, sous peine de clôturer le compte des utilisateurs. La règle entrera en vigueur à partir du 12 novembre. Le groupe Seb mis en demeure. Trois associations attaquent le fabricant des poêles Tefal et exigent l'arrêt des polluants éternels dans ses produits. Elles accusent l'industriel de minimiser les dangers. Sans réponse sous 3 mois, les ONG saisiront la justice. Amazon inaugure aujourd'hui son nouveau centre de distribution à Beauvais dans l'Oise. Un investissement de plus de 200 millions d'euros et 1000 emplois en CDI à la clé dans la région. En politique, Jordan Bardella persiste et signe. Le président du RN a de nouveau réfuté les accusations d'antisémitisme qui le visent de la part de Mediapart. Il déplore une affaire qui n'intéresse personne. Pourtant, selon un sondage IFOP, ces accusations détériorent son image auprès d'un Français sur 5. Lui se projette déjà en vainqueur. Si Édouard Philippe venait à gagner l'élection présidentielle de 2027, il ne s'installerait pas au palais de l'Élysée. C'est en tout cas ce qu'a annoncé l'ex-premier ministre dans l'émission L'heure de vérité sur France 2 où les 31 candidats devraient se succéder. On attend aujourd'hui le nom du nouveau prix Nobel de la paix 2026 qui va être annoncé ce vendredi avant la cérémonie de remise de la distinction en Norvège. Cette année, 287 candidats sont en lice, dont le président américain Donald Trump qui s'est lui-même recommandé. Enfin, retour sur Terre réussi pour l'astronaute française Sophie Adnaud. Sa capsule s'est posée hier sans encombre au large de la Californie. Elle va devoir maintenant récupérer en Allemagne.
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1: La France sera divisée en deux parties pour ce vendredi 9 octobre avec des précipitations et des nuages attendus sur toute la partie nord-ouest. Par contre, au sud-est, ce sont de jolies éclaircies accompagnées de quelques passages nuageux de temps à autre et puis des averses orageuses sont attendues sur la Corse. Concernant les températures, on annonce 12 degrés à Chaumont, 16 degrés du côté de Tours, 19 à La Rochelle, 21 à Montpellier et jusqu'à 22 à Nice pour la maximale.
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1: Bonjour à toutes et à tous, on débute avec du football et la Ligue 1 reprend ses droits ce soir après 3 semaines de trêve internationale. Lyon, 2e au classement, se déplace à Lens, 15e dès 20h45. Ce sera la première de Yannick Cahuzac sur le banc lensois à Bollaert. Les Lensois qui restent sur 2 matchs sans victoire alors que Lyon est invaincu en championnat cette saison. Et la suite de cette 6e journée de Ligue 1, c'est demain avec Lille-Le Havre, Brest-Angers, Lorient-Paris FC, Monaco-Toulouse et PSG-Le Mans. Dimanche, Nice accueillera Strasbourg. Auxerre se déplacera à Rennes, et puis 3 Marseille en clôture. Et une ancienne légende de la Ligue 1 est fixée sur son sort. Les Girondins de Bordeaux évolueront bien en championnat de Régional 1 cette saison. Le comité directeur de la Ligue Nouvelle-Aquitaine a validé l'inscription des Girondins au championnat régional. Premier match la semaine prochaine, le 16 octobre à Bayonne à 19h pour la 5e journée de championnat. Les 4 premiers matchs, eux, se disputeront plus tard dans la saison. Et puis au niveau européen, Alexander Seferin est officiellement candidat à sa réélection à la tête de l'UEFA, l'instance européenne du football. Il l'a annoncé lors d'une réunion à Berlin hier avec les 55 fédérations membres présentes. Le scrutin est prévu le 22 avril prochain. En rugby, un premier choix fort pour Franck Azéma à la tête du RC Toulon en remplacement de Pierre Mignoni. L'ancien Clermontois a écarté Melvin Jaminet du groupe qui affrontera le Racing 92 ce week-end. L'international de 27 ans paye certainement la copie très pâle rendue à Montpellier la semaine dernière lors de la défaite de Toulon 28-0. En tennis, 3 Français intègrent directement le tableau principal du prochain Rolex Paris Masters qui se déroulera du 2 au 8 novembre prochain. Arthur Fils, Hugo Humbert et Arthur Hinderknecht en seront. Lucas Van Hache est sur la liste d'attente à la 12e place. Il pourrait bénéficier de l'une des 4 wildcards distribuées par l'organisation du tournoi. Enfin, Fernando Alonso dément sa participation au prochain Paris-Dakar. L'ancien champion de F1 était pressenti pour courir sur une Aston Martin. Voilà, c'est la fin de ce flash. Très belle journée de sport.
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1: Bonjour à tous, l'horoscope de ce vendredi 9 octobre. On commence avec les béliers, prenez du temps pour vous détendre auprès de vos proches. Les taureaux, très bientôt vous aurez un bilan positif et satisfaisant. Les gémeaux, vous aurez la chance de faire une toute nouvelle rencontre. Les cancers, après une période stable, vous aspirez à plus d'action. Les lions, mettez les sujets qui vous intéressent sur la table. Les vierges, préparez-vous pour un moment très animé d'amour dans votre vie. Les balances, une vie sociale très animée vous sera bientôt présentée. Les scorpions, vous êtes enthousiastes, mais ne vous laissez pas emporter. Les sagittaires, vous saurez défendre vos opinions d'une manière époustouflante. Capricorne, vous aurez l'occasion de faire des rencontres spéciales. Les verseaux, un de vos proches pourrait changer de comportement vers vous. Et puis les poissons, ne cherchez pas à compenser votre frustration par de mauvais excès.

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1: Bonjour à tous. 141 lycées restent fermés en France aujourd'hui selon le ministère de l'Éducation nationale. Et ce matin, le ministre en a dit plus sur les 3024 professeurs remplaçants qui vont être mobilisés dès lundi. Ces remplaçants ont vocation à être affectés dans les établissements, soit en soutien quand leurs disciplines ne correspondent pas immédiatement aux besoins, ou bien remplacer les professeurs absents selon le ministre. C'est aujourd'hui que débute la primaire de la gauche social-démocrate. Plus de 140 000 personnes sont appelées à départager les 5 candidats sur la ligne de départ. Raphaël Glucksmann fait figure de favori face à Olivier Faure, Ségolène Royal, Jérôme Guedj et Emmanuel Morel. Et on a appris ce matin que la plateforme de vote pour cette primaire a été victime d'une cyberattaque depuis son ouverture. En revanche, l'intégrité des votes enregistrés n'est pas compromise et à aucun moment la plateforme n'a été interrompue selon les organisateurs. Après les annonces du gouvernement hier pour faire baisser le prix du gasoil à la pompe, les automobilistes roulant à l'essence ne décolèrent pas. Ils dénoncent un deux poids, deux mesures. Trois mineurs qui avaient repris une chanson de rap évoquant Mohamed Merah et Salah Abdeslam dans une vidéo tournée devant un lycée mardi ont été interpellés et placés en garde à vue. Ils seront poursuivis pour apologie du terrorisme. À l'occasion de la journée mondiale de la santé mentale demain, l'étude Mentalo menée par l'INSERM alerte sur le mal-être des jeunes. Un tiers des participants présentent un risque de détresse psychologique avec un virage critique lors de l'entrée au lycée. En cause principale, la pression scolaire et la surexposition aux écrans. Retour sur Terre pour Sophie Adenau, l'astronaute française. Elle a atterri hier après une mission historique de 8 mois à bord de la Station Spatiale Internationale. Le prix Nobel de la paix a été décerné ce matin à la Sud-Africaine Navanethem Nabi-Pillay pour ses efforts en faveur de la promotion de la paix et du droit international. Elle est aujourd'hui juge à la Cour internationale de justice. Sport et football, début de la 6e journée de Ligue 1 ce soir. Lens reçoit Lyon à 20h45.
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1: La France sera divisée en deux parties pour ce vendredi 9 octobre avec des précipitations et des nuages attendus sur toute la partie nord-ouest. Par contre, au sud-est, ce sont de jolies éclaircies accompagnées de quelques passages nuageux de temps à autre et puis des averses orageuses sont attendues sur la Corse. Concernant les températures, on annonce 12 degrés à Chaumont, 16 degrés du côté de Tours, 19 à La Rochelle, 21 à Montpellier et jusqu'à 22 à Nice pour la maximale.
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1: La France sera divisée en deux parties pour ce vendredi 9 octobre avec des précipitations et des nuages attendus sur toute la partie nord-ouest. Par contre, au sud-est, ce sont de jolies éclaircies accompagnées de quelques passages nuageux de temps à autre et puis des averses orageuses sont attendues sur la Corse. Concernant les températures, on annonce 12 degrés à Chaumont, 16 degrés du côté de Tours, 19 à La Rochelle, 21 à Montpellier et jusqu'à 22 à Nice pour la maximale.
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1: Bonjour à tous. 141 lycées restent fermés en France aujourd'hui selon le ministère de l'Éducation nationale. Et ce matin, le ministre en a dit plus sur les 3024 professeurs remplaçants qui vont être mobilisés dès lundi. Ces remplaçants ont vocation à être affectés dans les établissements, soit en soutien quand leurs disciplines ne correspondent pas immédiatement aux besoins, ou bien remplacer les professeurs absents selon le ministre. C'est aujourd'hui que débute la primaire de la gauche social-démocrate. Plus de 140 000 personnes sont appelées à départager les 5 candidats sur la ligne de départ. Raphaël Glucksmann fait figure de favori face à Olivier Faure, Ségolène Royal, Jérôme Guedj et Emmanuel Morel. Et on a appris ce matin que la plateforme de vote pour cette primaire a été victime d'une cyberattaque depuis son ouverture. En revanche, l'intégrité des votes enregistrés n'est pas compromise et à aucun moment la plateforme n'a été interrompue selon les organisateurs. Après les annonces du gouvernement hier pour faire baisser le prix du gasoil à la pompe, les automobilistes roulant à l'essence ne décolèrent pas. Ils dénoncent un deux poids, deux mesures. Trois mineurs qui avaient repris une chanson de rap évoquant Mohamed Merah et Salah Abdeslam dans une vidéo tournée devant un lycée mardi ont été interpellés et placés en garde à vue. Ils seront poursuivis pour apologie du terrorisme. À l'occasion de la journée mondiale de la santé mentale demain, l'étude Mentalo menée par l'INSERM alerte sur le mal-être des jeunes. Un tiers des participants présentent un risque de détresse psychologique avec un virage critique lors de l'entrée au lycée. En cause principale, la pression scolaire et la surexposition aux écrans. Retour sur Terre pour Sophie Adenau, l'astronaute française. Elle a atterri hier après une mission historique de 8 mois à bord de la Station Spatiale Internationale. Le prix Nobel de la paix a été décerné ce matin à la Sud-Africaine Navanethem Navi-Pillay pour ses efforts en faveur de la promotion de la paix et du droit international. Elle est aujourd'hui juge à la Cour internationale de justice. Sport et football, début de la 6e journée de Ligue 1 ce soir. Lens reçoit Lyon à 20h45.
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1: Bonjour à tous. 141 lycées restent fermés en France aujourd'hui selon le ministère de l'Éducation nationale. Et ce matin, le ministre en a dit plus sur les 3024 professeurs remplaçants qui vont être mobilisés dès lundi. Ces remplaçants ont vocation à être affectés dans les établissements, soit en soutien quand leurs disciplines ne correspondent pas immédiatement aux besoins, ou bien remplacer les professeurs absents selon le ministre. C'est aujourd'hui que débute la primaire de la gauche social-démocrate. Plus de 140 000 personnes sont appelées à départager les 5 candidats sur la ligne de départ. Raphaël Glucksmann fait figure de favori face à Olivier Faure, Ségolène Royal, Jérôme Guedj et Emmanuel Morel. Et on a appris ce matin que la plateforme de vote pour cette primaire a été victime d'une cyberattaque depuis son ouverture. En revanche, l'intégrité des votes enregistrés n'est pas compromise et à aucun moment la plateforme n'a été interrompue selon les organisateurs. Après les annonces du gouvernement hier pour faire baisser le prix du gasoil à la pompe, les automobilistes roulant à l'essence ne décolèrent pas. Ils dénoncent un deux poids, deux mesures. Trois mineurs qui avaient repris une chanson de rap évoquant Mohamed Merah et Salah Abdeslam dans une vidéo tournée devant un lycée mardi ont été interpellés et placés en garde à vue. Ils seront poursuivis pour apologie du terrorisme. À l'occasion de la journée mondiale de la santé mentale demain, l'étude Mentalo menée par l'INSERM alerte sur le mal-être des jeunes. Un tiers des participants présentent un risque de détresse psychologique avec un virage critique lors de l'entrée au lycée. En cause principale, la pression scolaire et la surexposition aux écrans. Retour sur Terre pour Sophie Adenau, l'astronaute française. Elle a atterri hier après une mission historique de 8 mois à bord de la Station Spatiale Internationale. Le prix Nobel de la paix a été décerné ce matin à la Sud-Africaine Navanethem Nabi-Pillay pour ses efforts en faveur de la promotion de la paix et du droit international. Elle est aujourd'hui juge à la Cour internationale de justice. Sport et football, début de la 6e journée de Ligue 1 ce soir. Lens reçoit Lyon à 20h45.
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1: Bonsoir à tous. La mobilisation des lycéens connaît une nette baisse depuis plusieurs jours et se concentre désormais dans quelques départements. Les dégâts occasionnés en marge du mouvement sont estimés à au moins 30 millions d'euros. Une adolescente de 14 ans affirme avoir été percutée par le 4x4 de police lors de la manifestation lycéenne de lundi dernier à Dunkerque. Légèrement blessée à la jambe et à la hanche, elle a été examinée à l'hôpital et doit porter plainte aujourd'hui. Autre enquête ouverte par l'IGPN après la diffusion d'une vidéo semblant montrer un policier donner un coup de genou à un manifestant lors du rassemblement des lycéens hier place de la Bastille à Paris. Il s'agit de la 5e investigation ouverte pour des soupçons de violence policière. On poursuit avec le gouvernement qui prévoit donc de libérer 10 millions de barils de diesel issus des stocks stratégiques pour faire baisser les prix à la pompe de 12 à 18 centimes par litre dès le mois de novembre. Une baisse qui reste toutefois incertaine. Selon un économiste, elle dépendra en effet de l'évolution du cours du pétrole et l'État devra également reconstituer ses réserves après cette opération. Jordan Bardella, lui, va porter plainte en diffamation contre le Canard enchaîné après des révélations sur la suppression présumée des données d'un ancien compte Facebook militant. Le journal affirme que les effacements ont suivi la publication de messages antisémites attribués au président du RN qui conteste en être l'auteur. Et les deux tableaux d'Auguste Renoir volés début septembre au musée de Cagnes-sur-Mer ont été retrouvés hier par la police. Estimés entre 8 et 10 millions d'euros, les œuvres avaient été dérobées en seulement quelques minutes. 6 personnes ont été interpellées cette semaine. La vidéo-verbalisation se développe de plus en plus dans les communes françaises. En 2025, 13 millions de procès-verbaux électroniques ont été dressés, notamment pour stationnement gênant, circulation sur les voies réservées, feu rouge ou encore téléphone au volant. Et enfin, un mot de sport. Première médaille pour l'équipe de France de judo aux mondiaux de Bakou en Azerbaïdjan et elle est en argent pour Kayla Issoufi en moins de 78 kilos.
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1: La France sera divisée en deux parties pour ce vendredi 9 octobre avec des précipitations et des nuages attendus sur toute la partie nord-ouest. Par contre, au sud-est, ce sont de jolies éclaircies accompagnées de quelques passages nuageux de temps à autre et puis des averses orageuses sont attendues sur la Corse. Concernant les températures, on annonce 12 degrés à Chaumont, 16 degrés du côté de Tours, 19 à La Rochelle, 21 à Montpellier et jusqu'à 22 à Nice pour la maximale.
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1: Bonsoir à tous. La mobilisation des lycéens connaît une nette baisse depuis plusieurs jours et se concentre désormais dans quelques départements, mais encore 140 établissements étaient bloqués aujourd'hui. Les dégâts occasionnés en marge de ce mouvement sont estimés à au moins 30 millions d'euros. Et une enquête a été ouverte après la diffusion d'une vidéo semblant montrer un policier donner un coup de genou à un manifestant lors du rassemblement des lycéens hier, place de la Bastille à Paris. Il s'agit de la 5e investigation ouverte pour des soupçons de violence policière. Phénomène rare cette année, le week-end s'annonce frais et pluvieux avec plusieurs averses et des températures légèrement inférieures aux normales de saison. Des chutes de neige ont même déjà été observées dans certains secteurs. On enchaîne avec le gouvernement qui prévoit donc de libérer 10 millions de barils de diesel issus des stocks stratégiques pour faire baisser les prix à la pompe de 12 à 18 centimes par litre et ce dès le mois de novembre. Mais cette baisse reste toutefois incertaine puisque selon un économiste, elle dépendra de l'évolution du cours du pétrole et l'État devra également reconstituer ses réserves après cette opération. On poursuit avec Mediapart qui affirme avoir établi un lien direct entre le compte Twitter de Jordan Bardella et une conversation privée Messenger contenant des messages antisémites attribués au président du Rassemblement National et qui nie toujours ces accusations. L'Assemblée nationale a adopté la création d'un congé spécifique pour les salariés victimes de violences sexuelles, de harcèlement sexuel ou d'agissements sexistes. Il permettra aux victimes d'effectuer leurs démarches médicales, judiciaires ou encore administratives. Et puis les deux tableaux d'Auguste Renoir, volés début septembre au musée de Cagnes-sur-Mer, ont été retrouvés hier par la police. Estimés entre 8 et 10 millions d'euros, les œuvres avaient été dérobées en seulement quelques minutes. 6 personnes ont été interpellées cette semaine. Et enfin, un mot de sport, première médaille pour l'équipe de France de judo aux mondiaux de Bakou en Azerbaïdjan. Et elle est en argent pour Kayla Issoufi en moins de 78 kilos.
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1: On parle de Philippe Lachaud, parce qu'avant de devenir l'un des rois de la comédie française, il a connu plusieurs années très difficiles. Et dans le documentaire Fifi et sa bande, c'était pas gagné par contre, il raconte comment lui et sa bande ont failli tout arrêter avant de finalement conquérir le cinéma. La bande à Fifi se fait connaître au Grand Journal en 2005. Philippe Lachaud quitte l'émission pour tenter sa chance au cinéma. Mais pendant plusieurs années, plus de contrats, plus d'argent et aucun projet. Avec Julien Arruti et Tarek Boudali, il s'accroche malgré les doutes et envisage même de reprendre un métier plus traditionnel. Et leur persévérance finit par payer en 2014 avec Babysitting, énorme succès au cinéma. Et puis suivront Alibi.com, ses suites et plus récemment Marsupilami. Un témoignage qui montre que derrière le succès, il y a aussi beaucoup de galères et de persévérance.
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1: Bonsoir à tous. Le mouvement lycéen perd du terrain et reste désormais concentré dans un nombre limité de départements. Malgré cette accalmie, 140 établissements étaient encore bloqués aujourd'hui. Les violences et les dégradations survenues en marge de ces manifestations ont-elles entraîné des dommages évalués à au moins 30 millions d'euros ? Et depuis le début de ces rassemblements, 6877 personnes ont été placées en garde à vue, dont 86% de mineurs et 21 en détention provisoire. Par ailleurs, l'IGPN a ouvert une enquête après la diffusion d'une vidéo montrant un policier donner un coup de genou au visage d'un manifestant lors du rassemblement Place de la Bastide hier à Paris. Phénomène rare cette année, le week-end s'annonce frais et pluvieux avec plusieurs averses et des températures légèrement inférieures aux normales de saison. Des chutes de neige ont même déjà été observées dans certains secteurs. On poursuit avec le gouvernement qui prévoit donc de libérer 10 millions de barils de diesel issus des stocks stratégiques afin de faire baisser les prix à la pompe de 12 à 18 centimes par litre et ce dès novembre. Une baisse qui reste toutefois incertaine puisque selon un économiste, elle dépendra de l'évolution du cours du pétrole. Et on poursuit avec Mediapart qui affirme avoir établi un lien direct entre le compte Twitter de Jordan Bardella et une conversation privée Messenger contenant des messages antisémites attribués au président du RN qui nie toujours ces accusations. L'Assemblée nationale, quant à elle, a adopté la création d'un congé spécifique pour les salariés victimes de violences sexuelles, de harcèlement sexuel ou encore d'agissements sexistes. Il permettra aux victimes d'effectuer leurs démarches médicales, judiciaires ou bien administratives. Et on termine ce flash avec un mot de sport et de judo avec la première médaille pour l'équipe de France aux mondiaux de Bakou en Azerbaïdjan. Et elle est en argent pour Kayla Issoufi en moins de 78 kilos. Voilà pour l'essentiel de l'actualité. Je vous souhaite une excellente soirée à toutes et à tous. À notre écoute.
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3: Bienvenue dans Frag Queen. Frag Queen, le podcast, c'est Camille, c'est ma première. Et aujourd'hui, on reçoit Luce Ladol. Vous verrez, elle est incroyable. Pour ceux qui ne la voient pas, allez la voir sur Instagram.
4: Welcome.
5: Yeah. Merci.
3: Ça.
5: Merci.
3: Comment tu vas?
5: Ben écoute, ça va très bien. Et toi?
3: Moi, ça va très bien. Chaudement, on va l'avouer.
5: Chaudement. Très chaudement.
3: Hein, on est bien en train de crever de chaud, là.
4: Allez, on est parti.
3: On commence par des petites questions.
5: Allez, vas-y.
3: Si tu devais te décrire en 3 mots, lesquels choisirais-tu pour qu'on puisse apprendre à te connaître?
5: 3 mots, moi, je suis un peu la CCC, la couture chatte canicule, là. Je ramène les 3 petits C de la famille. On est, on va dire, c'est les 3 mots
3: en gros, c'est, hein.
5: En gros, c'est, on va se transformer. Non, mais écoute, canicule, chat, et puis couture. Pas maintenant, mais,
3: alors, j'ai, après, je rebondis juste, mais on a travaillé, enfin, avec la Gogo sur son merch et donc sur le petit mag, qu'elle a fait. On a adoré, travailler sur ta page et sur tout ça, essayer de te découvrir. T'as trouvé non seulement sublime,
5: merci.
3: Et en vrai, c'est encore mieux qu'en photo.
5: Ah,
3: en
5: vrai.
3: Non. En une phrase, encore une fois, pour qu'on apprenne à te découvrir, qui est Luce Ladol?
5: En une phrase, vous êtes compliqué chez vous.
3: Ouais, bon,
5: Luce Ladol, c'est une diva du drag lesque qui est une showgirl à ses heures perdues, on va dire. Voilà, une
3: c'est
5: phrase.
3: Beau,
5: une
3: tu vois,
5: très courte.
3: Voilà. Ça t'est venu comme ça.
5: Allez.
3: On aime bien, on aime bien. Bon, on va commencer par tes débuts. Et comment le drag est arrivé dans ta vie?
5: Oula, le drag, c'est arrivé, je pense, assez tôt. Drag Race. Drag Race USA, je pense que j'ai commencé à regarder. J'étais au collège, je devais avoir 12 ans, je pense.
3: Mmh, parce que là, tu n'en as juste que 14, on est
5: OK. Exactement, c'était l'année dernière finalement. Mais bon, j'ai commencé, ouais, j'ai été face à Drag Race à 12 ans. Et j'ai commencé à maquiller pareil, 13-14 ans, mais c'était pas drag, c'était genre make-up, genre un peu crazy coucou quand même, okay. I mean. Donc ouais, j'ai commencé à cet âge-là. Et puis le drag, pour moi, j'estime que Lucia Dalle, elle est née en mars 2025, parce que j'estime que c'est quand je suis montée sur scène que je suis vraiment née. Parce que pour moi, c'est être sur scène qui compte.
3: Ouais.
5: Donc je suis une dame de la scène, donc Lucia Dalle, elle est née en mars 2025.
3: Il y a un peu plus d'un. Toute jeune, finalement, celle-ci.
5: Toute jeune, toute fraîche, sortie du berceau.
3: Alors, et comment on en arrive à faire de la scène, du coup?
5: Écoute.
3: Est-ce que t'as démarché? Est-ce qu'on est venu te voir? Est-ce que j'en sais rien, moi? C'était où?
5: Paris. Okay. Je suis pas originaire de Paris.
3: C'est la grande ville.
5: J'ai tout de suite la grande ville. Je suis originaire de Normandie, mais à 18 ans, j'ai voulu déménager à Paris parce que je savais que si je voulais justement un peu essayer le drag, ça allait être là-bas que j'aurais le plus de chance. Donc du coup, je suis allée à Paris et puis quand j'ai commencé, ça commence un peu comme tout le monde, je pense, les scènes ouvertes.
3: Ouais.
5: Scènes ouvertes, on postule, on espère être prise et on nous offre une possibilité d'être sur scène. Alors je pense qu'il faut la prendre et faut tout donner. Mmh. Et moi, pendant longtemps, j'étais un peu la reine des scènes ouvertes finalement. C'est je les enchaînais toutes et puis j'y allais, je m'investissais et puis ça faisait un peu tape à l'œil justement que je m'investisse autant pour une scène ouverte, mais je pense que c'est ce qui a fait qu'aujourd'hui je suis plus la scène ouverte ce soir.
3: Ben, voilà. Plus du tout, on est la guest.
5: Exact.
3: Ouais, en un an, je peux peut-être faire beaucoup de chemin parce que ça ne se voit pas. Il n'y a pas de genre tu es une jeune drague. Pas du tout, j'ai hâte de voir le show, bien entendu, mais ça ne se voit pas. Et voyez ton maquillage, ta perruque, tout ça.
5: On investit énormément et on travaille.
3: Ouais, c'est cher.
5: Et on travaille, mais même du temps, même de l'énergie, même de conceptualiser les choses, de réfléchir à quelle personne on veut faire, quel look on veut faire avec cette personne qu'on veut amener. C'est beaucoup de temps et beaucoup d'énergie, mais c'est ce qui me passionne et qui me motive. Alors, on continue.
3: Ouais. Et t'as su tout de suite que tu voulais incarner justement ce personnage. Est-ce que c'est un personnage qui te ressemble, toi, en civil, et est-ce qu'il y a une connivence entre toi au civil et toi en drague?
5: Je pense que c'est une continuité de ma personne. Je pense que c'est pas un personnage à proprement parler. Je pense que c'est moi, mais en plus extravagante, avec moins de règles, avec plus de folie. Et ouais, je laisse aller. En fait, je pense que je mets une perruque, je mets des talons, ça y est, je suis inarrêtable.
3: Ça y est.
5: C'est fini.
3: Inarrêtable.
5: C'est fini. On n'arrête plus, donc ouais, c'est moi, mais un peu plus folle.
3: Ouais, ouais. Dans la vie, t'es timide, t'es pas timide?
5: Je sais pas si je suis timide ou pas, je suis très sociable.
3: Okay.
5: Je suis très caméléon un peu, on va dire que j'arrive à parler, à prendre le contact avec elle très facilement. Timide, ça dépend pourquoi. Je pense que c'est un peu... Non, je pense que je suis au juste milieu. Peut-être pas... Bon, peut-être un peu plus extravagante quand même.
3: Ouais.
5: Mais bon.
3: À quel moment tu t'es dit « je veux vraiment faire ça » ?
5: Ah, bonne question, bonne question. À quel moment je me suis dit « je veux vraiment faire ça » ? Je pense que ça n'a pas été directement quand j'ai commencé. Je pense que ça a été, je dis ça alors, ça fait un an. Ça fait un an, mais elle est folle.
3: Bah, après, non. Ça fait un an que tu fais de la scène, c'est pas un an.
5: Ouais, mais je pense que quand j'ai commencé la scène, je me suis pas directement mise dans un truc de, ok, je veux vraiment faire ça. Pour moi, il y a vraiment ce truc de faire ça parce que c'est par passion aussi, mais de plus en plus, je le prends je veux vraiment faire ça. Et je pense qu'il y a 2-3 événements. Je pense que, par exemple, en juillet dernier, j'avais fait une scène ouverte qui s'appelle la Blue Layette, qui est hostée par Itsu Blue, où c'était un lieu ouvert et il n'y avait pas forcément que du public qui était là pour nous voir. Mais il y a beaucoup de gens qui se sont arrêtés parce que on leur titille le coin de l'œil, hein, et notamment des parents avec des enfants. Et j'ai fait un presque le même numéro que ce soir, qui a été mon numéro fétiche pendant un bon moment. Et j'ai des parents qui sont venus voir avec leurs enfants en me disant vous êtes la plus belle chose qu'on ait vue depuis longtemps, est-ce qu'on peut prendre une photo? Et
4: incroyable.
5: Et j'ai cru j'allais pleurer. C'est à ce moment-là où je me suis dit, oh, mon cœur est touché.
4: Ah ouais,
5: en fait, quand les, je pense que c'est quand les gens viennent me voir et qui me disent merci, merci pour ce que vous faites, que là, moi, je m'écroule au sol. Moi, c'est fini, la poudre vite.
4: Mais parce que justement, j'allais te dire, il y a un message que tu veux faire passer, il y a quelque chose que, parce qu'on le sait, même si les mœurs évoluent, même si la pensée elle évolue, malheureusement, on est encore confronté en général, hein, dans le monde queer, à l'incompréhension et ou à des paroles qu'on ne qualifiera pas. Est-ce que toi, au travers de ton drag, justement, t'as un message? Est-ce que t'as envie? Est-ce qu'il y a quelque chose? Est-ce que, ou alors, est-ce que c'est vraiment complètement déconnecté? Est-ce que c'est apolitique et
5: Oh non, le drag, c'est jamais apolitique, je pense. Je pense que si le drag devient apolitique, on a un peu perdu le drag.
4: Ouais.
5: C'est plus du drag. Je pense que, on va dire que moi, principalement, en tant que femme transgenre, ma priorité, c'est vraiment faire accepter qui je suis et mon identité. Je pense que je suis aussi un peu connue, mais je suis un peu dans mon milieu et on me book pour une raison, c'est que moi, je suis extrêmement fière de mon corps et que jamais on ne cachera mon corps parce que mon corps, pour moi, est politique. Mon corps est ma fierté. Mon corps est une revendication. Et donc, du coup, je suis un peu connue, vous verrez plus tard, pour un peu me battre avec le pis. Mais c'est un moyen pour moi, justement, de faire accepter ça, de faire accepter un corps en changement, un corps qui est différent pour une société hétéronormée, mais je suis aussi un peu une drague. Je vais dans le métro en drague, je vais en soirée hétéro en drague, okay. Je sors en drague dans la rue, je n'ai pas peur d'être en drague, parce qu'à partir du moment où la peur nous atteint, c'est qu'on a perdu. Et je pense que le fait de banaliser d'être en drague partout, c'est le fait de le faire accepter.
4: Ouais.
5: Donc moi, c'est un peu mes petites choses comme ça, et puis aussi le drague... que je sais que je pense que c'est un peu le cas de tout le monde, mais j'estime vraiment mon drag est performé comme un art qui se doit d'être accepté comme un art, et j'espère que en m'investissant aussi autant justement dans mes tenues, dans mes looks, dans mes perruques, avec une esthétique qui est très moi, qui est très affinée, très couture, j'espère aussi élever mes sœurs avec moi.
4: Mais c'est très bien dit, non, mais incroyable, mais c'est qu'en plus de ça, elle a une tête. J'adore. Mais c'est très sensé et je rejoins tout à fait cette pensée-là, parce que c'est vrai qu'on reçoit, tu n'es pas donc du coup la première invitée, mais c'est vrai que tu es la première en tout cas à évoquer le fait d'être en drague dans la rue, dans le métro, dans les transports, de me dire c'est comme ça qu'on va essayer de faire bouger le monde, et puis que de toute façon, tu es qui tu as envie d'être et les autres n'ont rien à penser de ça.
5: Ouais, et puis voilà, je pense que ça permet aussi la discussion. Je pense que la discussion et parler et éduquer, c'est la clé la plus importante.
4: Quelles sont tes plus grandes inspirations?
5: Drague ou pas?
4: Ouais, drague ou pas forcément drague. Enfin, tes inspirations dans la vie. Et puis,
5: pour mon drague ou pas pour mon drague?
4: Non, pour ton drague.
5: Pour mon drague.
4: Mais why not? Ça me dérange pas de savoir aussi pour le civil.
5: Ok.
4: Allez.
5: Eh bien, pour mon drague, les grandes inspirations, bah forcément du Tavonsis. Vaila Tchatchki aussi un petit peu, et puis après j'ai pas forcément de personne, je dirais, je pense c'est un peu les L5, mais toutes les femmes de ma vie, hein.
4: Ouais.
5: Toutes les femmes de ma vie en moi réunies, vraiment ma mère, ma grand-mère, mes sœurs, mes amis, mes copines, c'est le monde qui m'entoure m'inspire continuellement, je vois quelque chose, je l'absorbe, je suis je suis comme ça, je suis un peu une éponge et tout ce qui se passe rentre dans moi. Après, j'ai pas fait, ouais, en vrai, j'irais même quand je dis Violette et Dita, c'est très visuel, hein, c'est pas dans la personnalité non plus. Je pense que je suis un peu un mélange de tout ce qui tourne, petit caméléon, comme ça. Et puis non, même dans la vie civile, en vrai, je dirais c'est la même chose, hein. Principalement ma famille dans la vie civile, parce que bon, c'est quelque chose qui me tient à cœur, mais non. Et puis surtout aussi peut-être les copines proches du drag, je dirais ma house de drag, ma fille, ma sœur, ma mère drag, mes sœurs par alliance aussi. Donc, ça aussi c'est quelque chose qui tourne pas mal aussi. Enfin, je sais pas si c'est m'inspirer, parce que bon. S'inspirer, c'est un grand mot.
4: Mais... Non, mais oui.
5: C'est ça m'imprègne. M'inspirer.
4: Ça nourrit ton esprit.
5: Voilà, exactement. M'inspirer, c'est un peu tout. Hein. C'est vraiment
4: tout.
5: Un chewing-gum collé sous une chaussure, ouais. Comme Nanny McPhee peut m'inspirer. Enfin, voilà, on passe tout à rien, je sais pas.
4: Ok. Y a-t-il une partie de toi que Luce te permet, que Luce, la doll, te permet d'exprimer davantage. D'ailleurs, merci de corriger la doll.
5: Ma gueule.
4: Est-ce qu'il y a une partie de toi au civil qui te permet d'exprimer ou, et vice versa? Peut-être que du coup, c'est justement Luce qui permet.
5: À Luce, la doll de.
4: Ouais, qui.
5: Je pense que c'est plus l'inverse. Je pense que c'est plus la doll qui permet à Luce de prendre confiance. Je pense que malgré tout, il y a peut-être un peu cet effet contradictoire quand je performe, c'est que quand je suis en drague, il y a une confiance, et je le dis, mon corps, c'est ma revendication et c'est ma fierté. Il y a une confiance d'acceptation de mon corps qui est peut-être moindre quand je suis out of drag, en civil. Je pense que Luce, civil, a plus de, enfin, est très dur avec son corps, que Luce la doll ne l'est moins. Parce que Luce la doll, elle a les artifices, elle a les corsets, elle a les longs ongles, elle a les perruques, elle a les talons, elle a tout ce qu'elle veut, ouais. Et puis c'est pas éphémère, mais quand même un peu, c'est le temps d'une soirée, le temps d'une journée.
4: Elle a tout pour se mettre en valeur.
5: Exactement, que Luce out of drag n'a pas forcément. Donc peut-être qu'il y a une partie de Luce la doll qui à la fois me fait m'accepter et à la fois peut-être me titiller aussi.
4: Ok.
5: Peut-être.
4: Du coup, tu parles de ce rapport au corps, que je trouve très beau. Enfin, c'est un thème, en tout cas, qui moi me parle beaucoup. Ça veut dire que donc tu as un rapport au corps qui est particulier, parce que tu, effectivement, là, tu dis.

0: avec ton corps
1: Ah,
0: au
1: c'est vrai,
0: civil.
1: ouais. Oui. En fait, je pense que ma transition est tellement être une femme trans et praised dans le milieu drag qui fait que ça crée une carapace et ça crée un... Pas une... Enfin, si, une fierté et même une confiance, je dirais, quand on est
0: Ouais.
1: en drag. Que quand on est en civil, out of drag, être une femme trans en 2026, c'est pas facile. Alors, je pense que il y a des attentes de moi-même envers moi-même et des attentes peut-être aussi sociales envers moi-même qui font que je me mets la pression. Peut-être je me mets plus de barrières et je me restreins plus, mais voilà, c'est la vie, on fait
0: Oui, la vie,
1: avec.
0: je suis ok, mais donc du coup, c'est au travers, enfin, ton personnage, finalement, n'est autre qu'une partie de toi. Il permet d'être pleinement la femme que tu veux être
1: Je
0: sans,
1: pense.
0: voilà. Peut-être que du coup, c'est le, t'as un regard que tu sens peut-être moins jugeant, plus ouvert.
1: Il est
0: Bon,
1: différent
0: il est
1: après,
0: différent,
1: parce que
0: ouais.
1: c'est entre guillemets une créature qu'on met sur scène. Je pense, c'est pas forcément moi, mais il est moins jugeant forcément.
0: Ouais.
1: Ça dépend où après, effectivement, mais il est différent, c'est sûr.
0: Et tu sens en toi depuis toujours que tu as envie d'être, t'as toujours senti en toi ce besoin des femmes.
1: Je pense, oui, je pense que après, ça dépend depuis toujours, ça veut tout et rien dire,
0: Ouais, non,
1: enfin,
0: mais quand je te dis
1: mais je
0: depuis
1: pense
0: toujours, je veux dire,
1: que...
0: tu, est-ce qu'il y a eu un, est-ce que tu as eu un déclic, est-ce qu'il y a fait,
1: Ah, je pense que, ouais, moi, déjà, le fait de se maquiller et d'être confronté, je pense, Drag Race m'a aussi permis ça à l'us civil, c'est que voir des personnes trans à la télé, quand on vient de la campagne, c'est voir aussi quelque chose qu'on connaît pas, et voir une possibilité de vivre aussi qui est différente, et voir une possibilité de vivre où les personnes sont supportées, sont aimées et sont chéries pour qui elles sont. Et donc, je pense que voir ça à 12 ans fait beaucoup se remettre en question et m'a fait me remettre en question et réfléchir là-dessus. Et je pense que c'est un travail de longtemps. Moi, je sais que j'ai mis du temps à m'y faire aussi avec moi-même parce qu'il y avait ce truc de être en Normandie, être à la campagne, est-ce que ça va être accepté, est-ce que ça va pas être accepté. Donc j'ai vraiment, enfin socialement en tout cas, moi je sais que j'ai attendu énormément pour justement me protéger entre guillemets. J'avais une partie de moi qui me disait attends d'être à Paris pour te protéger. Et c'est la triste vie de centaines de femmes, mais c'est ok.
0: C'est fou encore qu'on en soit encore là, c'est de se dire il faut attendre d'être dans une grande ville pour pouvoir exister.
1: Exactement.
0: Ça me fait penser à un film qu'on a découvert il y a peu de temps, un documentaire qui justement parle des queers en ruralité et qui montre pendant 1 heure et demie. Comme si les légués c'était finalement des taupes et petit à petit vont se retrouver dans un
1: Oui.
0: bar en découvrant que finalement ils sont pas seuls et qu'ils ont le droit d'exister et donc au travers du film ils essaient de monter une pride justement pour pouvoir se faire accepter et j'ai trouvé ça à la fois incroyablement beau et à la fois incroyablement triste de me dire que en 2026,
1: C'est still a thing.
0: ouais,
1: Oui, c'est encore quelque chose.
0: tu fais quoi ça ok, on parlait de Drag Race justement quand tu vois Drag Race, parce qu'on voit Drag Race comme effectivement, bah en vrai c'est je c'est tout beau, c'est les paillettes, c'est tout ça.
1: Oui. Mais ça montre pas c'est
0: Mais
1: le drag
0: voilà.
1: réellement. Parce que bon, c'est sur un runway avec des caméras, elles sont en train de se préparer, elles ont des équipes derrière elles. Le drag, c'est pas ça les choses. Le drag, c'est pas ça, mais c'est là. C'est ok parce que moi, je prends Drag Race comme la bienvenue, comme le bienvenu, parce que bah, c'est avant tout une plateforme qui permet aux girls qui vont faire l'émission d'avoir plus de visibilité, toucher plus de monde, de se la donner et puis aussi s'amuser parce que je pense que

0: le moment où on est sous une caméra continuellement, je pense qu'il faut se lâcher. Je pense qu'il faut rester soi-même et se dire que c'est le moment qui est tout, ma chérie. T'as un moment où tu peux tout faire. Vas-y, c'est parti. Donc, moi, je suis un peu, je suis contente à la fois pour cette partie-là, mais à la fois, Dragress ne reflète pas vraiment ce que le drag, en tout cas, ne reflète pas le drag local. Ce que c'est, parce que Dragress met en avant que les drags, mais met pas en avant les couturiers qu'il y a derrière, les gens qui font les perruques, les bénévoles qui nous aident pendant les soirées, tout ce que c'est que l'organisation de faire une soirée. Les houses de drag, on n'en parle pas tellement dans Dragress France, à part là récemment avec Azemilia et Ginger, et encore, voilà. Enfin, c'est tout un spectre qu'on met pas forcément en avant et qui mérite d'être mis en avant parce que c'est ça aussi le drag. Le drag, c'est pas juste être sur scène et une personne sur scène qui performe. C'est les personnes qui ont travaillé sur sa tenue, c'est les personnes qui l'ont aidé psychologiquement. Pendant qu'elle avait des questionnements, c'est les personnes qui l'ont aidé à réfléchir sur un concept, qui l'ont aidé à faire le fond de vidéo, à monter son audio, à l'aider, à même les danseurs, toutes les personnes qui vont juste nous habiller, même. Enfin, pour moi, le drag, c'est tout ça, en fait. Donc, juste, il y a cette partie qui me manque un peu, mais à la fois, moi, enfin, on peut pas dire que Drag Race, c'est négatif pour nous. Enfin,
1: Ah non,
0: ça
1: non,
0: n'a
1: je
0: fait
1: pense
0: que
1: que...
0: nous apporter,
1: Ouais,
0: en
1: ça...
0: visibilité et nous
1: Ouais,
0: ouvrir,
1: c'est ça.
0: au monde, justement. Casser certains tabous,
1: Ça permet peut-être une
0: qu'on
1: ouverture...
0: a
1: Enfin, oui,
0: sur nous
1: une
0: et
1: ouverture d'esprit peut-être plus large des gens.
0: oui. Donc là,
1: C'est ce
0: pour
1: qui est OK.
0: Dress,
1: OK.
0: on aime.
1: On aime. Non, mais bien
0: On aime,
1: entendu,
0: sinon on
1: on
0: serait pas là ce
1: aime.
0: soir,
1: Ah ben non, mais non, mais
0: disons.
1: c'est une certitude. Mais c'est vrai que c'est toujours intéressant de savoir et de dire aussi, je pense...
0: Moi, j'aimerais faire.
1: Que ouais bah,
0: Je le
1: je t'y
0: dis.
1: vois carrément.
0: Je le dis, j'aimerais. Je pense que justement, là où c'est Drag Race est important, c'est aussi raconter des récits de personnes, et je pense que c'est important. J'aimerais bien qu'on soit plusieurs dolls dans une saison et qu'on arrête d'être seul, d'en avoir qu'une. Mais bon,
1: Ouais, c'est vrai
0: on
1: que
0: prend
1: c'est
0: déjà ce qu'il y a à
1: toujours
0: prendre. S'il faut être le quota, on sera le quota, parce que c'est
1: ouais. C'est vrai
0: important
1: qu'on a
0: quand
1: l'impression
0: même.
1: qu'il y a toujours un
0: Ah,
1: quota
0: mais c'est clairement un quota pour les dolls, hein. Mais bon. On espère un jour passer ce quota et on espère un jour contribuer à ce quota aussi et raconter notre petite histoire parce que je pense que c'est important.
1: C'est quoi le plus grand défi de ton parcours à aujourd'hui? Le plus grand défi que tu as eu à réaliser?
0: Oh
1: De
0: là!
1: ton parcours, et quand je dis ton parcours, c'est autant toi. Donc quand je dis toi, c'est la personne qui est
0: Sibylle.
1: derrière Lustadol. Et Luce, finalement, et pas Lustadol. De ton toi général.
0: La plus grande chose, plus grande de mon parcours, hein. Moi, je dirais créer une soirée, hein. C'est déjà pas mal, hein. Je pense que c'est se mettre un objectif qui est un peu, qui est risqué, qui fait peur. Parce que c'est, est-ce qu'on va vendre? Est-ce qu'on va rassembler du monde? Est-ce que les gens vont être au rendez-vous de venir nous voir, nous soutenir? Est-ce que les gens finalement viennent pour nous voir, nous, et pas juste quand on est là en tant que guest. Donc je pense que créer une soirée, c'est un peu le challenge de mon parcours actuellement, et puis je suis encore dedans, donc on tient le coup. J'ai ma soirée qui s'appelle La Goutue, ça va être la troisième édition en septembre. On me finance pour faire une édition 4 en octobre, donc c'est qu'on commence bien, donc on espère
1: D'accord.
0: que ça continue. Et puis on ramène les copines un peu partout. J'ai ramené une copine de Lille, Vénus à Motodiag, pour ma dernière édition, et on essaie de ramener un peu les copines un peu partout. C'est une soirée cabaret, pas forcément que drag. Là, par exemple, à la rentrée de septembre, je vais avoir Lorena, qui fait partie du cabaret de la Vénus Noire, qui va venir faire de la pole dance, qui n'est pas du tout artiste drag, mais qui est une artiste pluridisciplinaire que j'aime énormément. Et puis il va y avoir aussi des copines de Madame Arthur qui vont venir chanter, des copines qui vont faire leur première scène aussi. Donc c'est un peu le challenge de Luce Ladol actuellement, être une businesswoman à créer sa propre soirée. Puis j'aime bien faire les choses aussi jusqu'au bout, c'est-à-dire que je travaille avec une graphiste pour faire l'affiche, je fais moi-même la billetterie, je fais moi-même les drag dollars, je fais la stage kitten. J'aime être un peu sur tous les fronts et me la donner à fond et vivre une
1: T'aimes être accompli
0: expérience.
1: sur tous les plans.
0: Ouais, exactement. Puis j'aime, je trouve ça rapporte du cachet, c'est une expérience, c'est un peu un truc sans prise de tête, tout le monde est libre de faire ce qu'il veut. Le public est là pour passer un bon moment. C'est un peu intimiste, une petite salle de 80 personnes. Pour l'instant, les deux éditions, on les a remplies. Donc on espère que ça continue. Et puis, je dirais le plus grand obstacle de l'usine civile, c'est la transition. Ouais, parce que c'est quand même quelque chose d'important. Et puis, c'est ça, quoi. C'est affronter cette dure réalité qu'est la vie. Et puis, à la fois aussi la chérir. C'est pur plaisir. Voilà.
1: Belle philosophie.
0: Très dame de
1: l'âme. J'aime beaucoup.
2: Quel est ton rituel avant un show?
0: Une bouche.
1: Je sais pas, un rituel. Quand tu te prépares déjà, est-ce qu'il y a genre une introspection?
0: Ça dépend. Je pense que ça dépend de où je suis. Si je suis à Paris, vu qu'il y a la famille, la house drag est avec moi en général, la house of Goutu avec ma sœur Vicalia et ma fille La Pédale. Je pense que le petit rituel, c'est juste se préparer à la maison avec la famille, si on peut appeler ça un petit rituel. Mmh. Et puis ensuite, moi, je me prépare. J'aime bien être prête avant le gig, arriver avant le gig prête en général. Et puis quand c'est en province, en région, on se déplace. J'aime bien prendre mon temps, me préparer, arriver assez tôt justement pour pas me mettre la pression. J'aime pas trop quand je suis pas à la maison être pressée. J'aime pas trop quand on me presse quand je suis pas à la maison, parce que j'ai l'impression, parce que j'ai pas envie de demander à des gens que je connais pas forcément à 100%. Oui, est-ce que tu peux m'aider à faire ça? Est-ce que tu peux m'aider à faire ça? Est-ce que tu peux m'aider à faire ça? Alors que elles ont déjà des choses à faire. Donc prendre mon temps, c'est mon rituel. Et puis sinon, en général, non, un petit coup de parfum, un petit selfie, une bonne blague, une petite vidéo un peu, un petit TikTok, pourquoi pas, et un petit shot, et on est parti.
1: Okay. On a du stress avant de monter sur scène ou pas?
0: Oh, ça dépend. Là, par exemple, pour l'épisode, non. Je marche, je m'assois, je rigole, je parle au micro, il n'y a pas de stress. Pour performer, il y a du stress, sauf quand la musique commence. Elle commence, c'est parti, c'est fini.
1: Ouais.
0: Et pour hoster, il y a du stress au début. Pour hoster, il y a toujours le stress, les trois premières phrases et après on est parti. Après, on est lancé, après, on s'amuse, hein, c'est les aléas du direct.
1: C'est un métier différent, finalement, à chaque fois.
0: Et oui, on s'amuse. Oh.
1: En tout cas, tu es déjà parfaite, alors.
0: Oh. Continue.
1: Ne doute jamais de toi. Combien tu mets de temps pour te préparer en général?
0: Ça dépend. Si on me donne du temps, je le prends.
1: Ouais.
0: Si on me doit me presser, j'ai déjà fait. Après, j'ai changé mon maquillage depuis. Donc. Le maquillage change petit à petit, donc peut-être maintenant je devrais retester une version full glam de Lucy Ladol combien de temps. Si on parle juste du maquillage, sans les cheveux, sans la tenue, il fut un temps où j'étais capable de le faire en 40 minutes.
1: Wow.
0: En 40-45 minutes.
1: C'est la première fois que j'entends ça.
0: Je pense que actuellement, si on me presse mon mug actuel, je peux le faire en moins d'une heure, 50-55 minutes. Je pense. Et si je me presse bien, je pense que je suis capable de le faire en moins, mais ce sera un peu moins,
1: oui,
0: un peu moins glam, un peu moins. Je pense que ce sera un peu moins blême, c'est un peu plus harsh sur les contours, mais à la fois c'est ça le drag aussi finalement.
1: Of course.
0: Mais non, et puis si par contre on me donne 3 heures, je prends les 3 heures, avec plaisir.
1: Mm-hmm.
0: Je prends ton moi, je pense qu'on me donne. Écoute, si on me dit tu dois le faire en 40 minutes, ce sera 40 minutes. Et puis si 3 heures, c'est 3 heures. Après, si on parle de mettre la perruque, s'habiller, se maquiller, là, ça, c'est vrai que c'est un peu plus compliqué. C'est du Sladol, elle a pas les tenues les plus simples.
1: Mmh.
0: Donc, en général, si tu me prends plus de temps, même limite, c'est m'habiller. C'est m'habiller et en général, je suis pas toute seule.
1: Okay.
0: Parce que j'aime bien avoir des tenues pas pratiques, des ongles pas pratiques non plus, des corsets très serrés et puis voilà, quoi. Donc, en général, même se rendre sur lieu, monter sur scène, c'est une épreuve. Donc,
1: et justement, j'allais te dire, qu'est-ce que le public ne voit jamais? Et qui représente énormément de temps pour toi. Du coup, tu vas venir sur ta tenue.
0: Ah oui. Ah oui, ce qui prend énormément de temps, c'est ma tenue. Et que ça... Parce qu'en plus, je l'enlève finalement presque.
1: Ouais, ouais.
0: Celles qui, en tout cas, me mettent le plus de temps, me prennent le plus de temps à mettre, sont celles que j'enlève. Donc finalement, ouais. Pour le public, c'est ils la voient une demi-performance, une fin de performance, un court instant. Et non, ça me prend 20 minutes à mettre. Enfin, non, j'ai des... Puis c'est ça la beauté, être toute comprimée, toute serrée pendant 5 minutes, on attend. Et puis c'est ça aussi, c'est que j'aime bien avoir des tenues où quand j'arrive, on se dit oh waouh, et puis elle a ramené ça.
1: Là, par exemple, j'ai entreaperçu là. Alors, t'as plusieurs tenues ce soir. T'as la tenue pendant l'épisode.
0: Alors,
1: t'as
0: j'ai tenue une après. Tenue pour l'épisode Chill Confort parce que sinon je ne pourrais pas m'asseoir.
1: Et c'est celle que tu portes maintenant, c'est une autre.
0: Ah non, c'est juste le petit podcast.
1: Parce qu'on adore, on est bien d'accord.
0: C'est un petit truc. C'est un petit truc quand je sors en soirée, mais pas en drague. C'est un petit truc à que je me suis dit, c'est confort, c'est chill le podcast.
1: Un t-shirt, quoi.
0: Un t-shirt, exactement. Et puis l'épisode, il y a un petit peu plus de plumes, un petit peu plus de strass. Et puis la paire, ça va alors là, il y a 1,60 m de plumes sur la tête, des corsets, plusieurs corsets, plusieurs strass.
1: C'est tellement hâte. Est-ce que tu nous autoriseras à filmer
0: la performance?
1: La perf, et ça, ce sera.
0: Et filmé, le bac. Ah, bah, bien sûr.
1: Avec qu'on plaisir. Puisse l'ajouter à l'épisode.
0: Bien
1: et
0: sûr.
1: Que vous puissiez voir également ce qui se passe derrière.
0: Ah, bah, bien sûr. J'autorise avec plaisir.
1: Ok, bébé. Alors, c'est noté. C'est enregistré. Qu'est-ce que le drag t'a appris sur toi-même? Du coup,
0: me prendre moins au sérieux. Ah oui. En fait, cette année, je suis rentrée dans une compétition de drag parisienne qu'on appelle la Drag Meet, qui est une compétition qui en demande énormément. Les copines, si vous lancez dedans, courage. Moi, j'y retourne plus. Enfin, j'y retourne en jury. Vous me verrez en juge cette année. Mais bon, je suis rentrée dans la Drag Meet avec Copine Gorgon, d'ailleurs, cette année, ensemble. Et ça m'a beaucoup entraîné justement à être sur scène tous 4 dimanches à suivre et puis être sur scène pour une finale, avoir 2 performances plus un look pour une finale, devoir se changer en 15 minutes pour les 3 perfs à chaque fois. Enfin, c'est beaucoup, c'est très intense. Et je pense qu'il y a une partie de moi où quand je suis rentrée dans cette compétition, parce que j'étais déjà, avant de rentrer dans la compétition, book avec des cachets, on me disait tu es payé tant pour performer sur scène. Donc moi, j'estimais de moi que je devais faire quelque chose carré, du début à la fin, parce que on paye un certain montant pour m'avoir. Et la Drag Meet, je suis un peu rentrée dedans en me disant, c'est pas un booking, c'est un peu comme une scène ouverte, entre guillemets, hein, c'est un peu une scène ouverte compétition, on va dire. Donc, fais-toi plaisir, lâche-toi. Et donc, c'est à partir de ce moment-là où j'ai commencé à faire des perfs un peu plus humour, un peu plus décalé, un peu plus on se lâche, on se fait plaisir, avec des danseurs, chose que j'avais jamais fait, des perfs humour, c'est pas fait avec des faux seins carrément, moi j'avais jamais fait non plus. On s'amuse, et puis du coup depuis cette Drag Meet et depuis cette compétition, je pense que je me prends un peu moins au sérieux. Je pense qu'il faut se dire que tu chill, relax, c'est bon, bois un verre, lâche le string, tout va bien ma chérie, on est là, all born naked and the rest is drag, so voilà.
1: Ok, toujours le mot parfait, toujours t'as la réponse à tout.
0: C'est chaud.
1: Toujours c'est bien dosé. De quoi tu as le plus peur aujourd'hui?
0: En drague?
1: En tant que personne. En tant que toi, en tant que tout.
0: Plus peur? Ouais. C'est hyper deep. Ah, vous êtes deep comme ça, dites donc. Je savais pas. Hein. Mais
1: bah, c'est après, il y a la question contraire.
0: Ah, d'accord. Et ben, qu'est-ce qui me fait le plus peur? Que tout s'arrête.
1: Ok.
0: Que tout s'arrête, à la fois pour ma carrière drag, je dirais, que tout s'arrête mes rêves, que tout s'arrête ma vie, mon corps, tout. Je pense que il y a une peur de l'arrêt,
1: ouais.
0: Une peur de, pas forcément une peur de, enfin je sais pas. Je pense que si quelque chose s'arrête, si le plaisir continue pas, si la folie continue pas, si je sais pas. J'aime tu pas les au revoir, je préfère les bonjours.
1: Ouais.
0: Non. Je pense que ce qui me fait le plus peur, c'est que ça s'arrête. Et puis voilà.
1: Ouais. Mais j'aime bien. Mais réponse parfaite, c'est ta réponse et c'est ok. Et effectivement, et c'est j'entends et je partage. Tu t'es découvert pleinement.
0: Mais c'est pas que le drag, je pense.
1: Non, c'est pas que le drag.
0: C'est des moments de vie, c'est de tout. Des moments avec des copines, moi qui vais voir les autres copines en show, des moments avec ma famille, même des moments futiles, moi seule dans le train, je sais pas. Il y a des moments où je suis là, je m'arrête, je pense à la vie, je me dis qu'est-ce que c'est beau quand même. Et voilà.
1: C'est vrai qu'on oublie.
0: Mais on oublie trop, je crois. On oublie de s'arrêter, de penser.
1: C'est beau. Et ça me fait sourire parce que pour rien cacher, hier, j'ai ouvert les yeux, il était 5h et quelques du mat. J'ai vu un rayon de soleil passer à travers ma fenêtre. Et donc, du coup, de mon lit, alors que je n'avais qu'une envie, c'était de me rendormir. J'ai vu ce rayon de soleil et je me suis dit, c'est tellement beau. Je l'ai pris en photo.
0: Mais oui.
1: Et je me suis rendormie parce que je voulais garder cet instant-là.
0: Mais on oublie trop les petits moments. Moi, je pense que je suis avec les poulains dans le fond. Je pense que j'adore les petits plaisirs. Et je pense qu'on oublie trop. Enfin, je sais pas, genre, là, je suis à Lille, on enregistre un podcast. Demain, je suis plus là. Et demain, j'y repenserai. Moi, je suis nostalgique de l'instant présent.
1: Ouais.
0: Il n'est pas encore fini, je pense. Ça me manque déjà.
1: Voilà. J'adore. Bon, allez, on passe aux questions dites fun.
0: Allez.
1: Attends. Si tu dois remercier une personne, on remercie qui dans ta vie, dans ton parcours?
0: Alors, pour le drag, il y en a deux.
1: Ouais.
0: Il y a ma sister Vitalia, sans qui Luce Ladol ne serait pas qui elle est. Et il y a ma mère, Ambrosie, sans qui Luce Ladol et Luce, out of drag, ne seraient pas là. Et out of drag, ma mère drag Ambrosie et ma mère civile, Madame Ladol. On l'appelait comme ça. Maman Ladol, non, parce que...
1: D'ailleurs, on n'en a pas parlé. Et du coup, tes parents, tout ça, je te demande pas de rentrer dans les détails, hein. Dire quelle était, est-ce que, l'acceptation du, est-ce que t'en as parlé, est-ce que...
0: J'ai jamais demandé, en fait, je suis très comme ça, mais, avec ma famille, j'ai jamais demandé l'approbation des choses, je les ai toujours imposées. Et quand j'ai commencé à me maquiller à 12 ans, je sortais dans le salon, je vendais des vêtements sur Vinted, que je mettais plus, comme ça me faisait des sous. Et ensuite, comme ça, je pouvais acheter de mon côté sans demander l'autorisation. J'ai acheté ma première palette de make-up, une palette James Charles, que tout le monde connaît, la fameuse palette avec toutes les couleurs, là. Et j'ai acheté ma première palette et j'ai acheté mon premier maquillage comme ça, et je me maquillais dans ma chambre, et d'un coup, je suis descendue dans le salon avec un liner bleu, et ma mère s'est retournée en me disant, qu'est-ce que c'est que ça? Et j'ai pas demandé oui ou non, je suis juste descendue comme ça, et le lendemain je suis descendue avec un liner rose, et le lendemain avec une tête blanche, et le lendemain avec une tête jaune, et le lendemain avec une tête verte, et toutes les couleurs de l'arc-en-ciel, parce que c'était comme ça, et je pense que j'ai un peu fait accepter petit à petit les choses comme ça. Et le drag, j'aurais pas non plus demandé acceptation, je suis arrivée à Paris, je suis montée sur scène, j'ai fait du drag, je leur ai dit bah voilà, je fais ça. Et ils sont venus me voir, tous les deux, mon père et ma mère sont venus me voir cette année pour la première fois. Que j'ai performé à Caen, et du coup, moi qui viens de Normandie, c'était la ville la plus proche pour eux de venir et pas se déplacer à Paris. Et ils sont venus me voir, et ça m'a fait extrêmement plaisir, et j'étais très touchée, parce que c'est à ce moment-là aussi où je me suis rendu compte qu'il y avait vraiment un réel intérêt aussi derrière ça, et que pas juste, c'était juste pour me faire plaisir, c'était aussi pour me soutenir. Et j'ai reçu un petit message, parce que je suis pas repartie avec eux, je suis rentrée à Paris directement après le show, mais j'ai reçu un petit message durant le trajet de mon père que je pensais pas qui m'a envoyé écoute c'était super, on a passé une trop bonne soirée, et j'étais en mode bah c'est ces petits moments où tu te dis que t'as tout gagné, quoi.
1: T'as tout gagné,
0: voilà,
1: c'est beau, j'adore. On n'entend pas assez ce genre de belles histoires.
0: Et oui, c'est pas un parcours qui est de tous les jours ou qui est très facile. Je pense que comme toute personne, il y a des hauts et des bas, parce que je pense qu'il y a beaucoup d'incompréhension. Et c'est pour ça que éduquer est la clé, et que c'est, je pense, banaliser la chose qui l'a fait accepter. Et mes parents ont eu du mal aussi au début. Hein. Je dis pas que ça a été tout blanc, tout noir. Hein. Genre, au début, il y a eu beaucoup de remises en question, beaucoup de questionnements. Et c'est plus de peur aussi. De peur parce que c'est une volonté aussi de me protéger. Mais je pense que quand on leur montre qu'il n'y a pas à avoir peur, et ben, tout se passe bien.
1: Qu'est-ce que tu veux que je te dise, moi? Même pas besoin de rebondir. Bon, allez, on passe aux questions.
0: Allez.
1: Bon. Talons ou bottes?
0: Ah, talons. Okay. Escarpins, même.
1: Escarpins.
0: J'ai mis les plusieurs parce qu'on est à Lille. Hein. Mais...
1: J'espère que... Je ne sais même pas si on les voit à la caméra. Il faut absolument les voir. Il faut prendre en photo. Il faut poster ça.
0: Écoutez, ça, j'ai mis les pizzas parce que les copines de Lille adorent les pizzas et j'adore ça aussi. Mais moi, je suis une dame de l'escarpin. Et je suis une dame même du fétiche, j'irais jusqu'à dire. Si l'escarpin, il peut faire 12, 14, 16 centimètres, plus c'est haut, plus c'est long, plus c'est bon, comme on dit.
1: Non, on arrive à marcher.
0: Bah là, il y avait un. Mais là, c'est pas, c'est différent. C'est une plateforme. C'est les petites joueuses.
1: Oui, oui, oui. Ça. Non, non, mais toi, t'es donc, une grande joueuse. Ok, culotte ou soutif?
0: Aucun des deux.
1: Aucun des deux. La aucun meilleure des réponse.
0: Deux. Non, string, mais sinon, ah non, aucun des deux. Moi, vous verrez, vous me connaîtrez, mais oh, y a plus rien, les chouchous.
1: Ouais.
0: Alors.
1: Bah ouais, il faut encore contribuer plus chaud.
0: Au réchauffement
1: climatique. Il n'y a pas de téléphone qui lâche ici, hein.
0: Ah ouais? Dis bien.
1: Bon, paillettes ou strass?
0: Strass. Je suis très, et j'irai même jusqu'à cristaux. Mais attends, strass, bah, sur moi, paillettes, même si j'en mets pas beaucoup, parce que j'ai des tenues qui me couvrent, donc j'ai pas envie de les abîmer. Mais sur mes tenues, strass, et j'irai même jusqu'à cristaux sur mes tenues. Cristaux de verre, même.
1: Qu'est-ce qu'elle est chic, c'est
0: bon. On est chic jusqu'au bout.
1: Oh là là. Blonde ou rousse? Brune, qu'elle va me dire.
0: Ah, non, non. Blonde. Mais récemment, j'ai fait, le test d'une rousse à ma dernière soirée. Et j'ai aimé beaucoup la fantaisie. Je pense que je suis un peu toutes les shapes. Mais blonde et blonde un peu, comment dire? Quand ça fait un peu un dégradé au début, là, un peu, de fumée au début, là, je sais plus le nom.
1: Mais... Hendai, là.
0: Non, non, ça, non,
1: Vous vous dégradez.
0: Bon, enfin, bref. Vous avez compris, les racines sont un peu plus foncées et le bout est plus blond. Et blonde, principalement, en général.
1: Ok. J'adore. Ton lip sync préféré?
0: Ah, c'est compliqué. Mon lip sync fétiche, Skyfall. Mon lip sync préféré. Ah, c'est compliqué. Parce que Skyfall, ça a été mon bébé, mon enfant, c'est mon numéro pour lequel je me suis fait connaître. Donc c'est Les Papillons dans le ventre, les premières. Mais mon lip sync fétiche, je pense qu'actuellement celui, les numéros qui m'animent le plus, celui que je vais faire ce soir, Chapel Roan, je fais un top 3, je folle. Chapel Roan, et j'ai oublié de citer la musique tellement j'adore, super. Super graphique ultra modern girl, celle-ci, Sweet Dreams de Beyoncé aussi.
1: Ok.
0: Très chaud girl.
1: Toujours des bons choix. Une chanson qui te représente, toi, dans la vie.
0: Ah, moi, dans la vie. Allez, soyons un peu ego trip, My Way, mais pas la version Frank Sinatra. Attention, non merci.
1: La version qui, hein?
0: Shirley Bassey. Bah oui, Shirley Bassey, j'adore. Shirley Bassey, beaucoup de musique. Donc, 1999, reprise de Shirley Bassey, remaster dans 99.
1: Incroyable.
0: My Way, pour faire l'ego trip.
1: Ok, j'achète. Une drague, un drague, une créature, bref. Avec qui tu rêverais de performer?
0: Si on est réaliste,
1: ouais.
0: Si on reste France, je pense que j'aimerais énormément performer avec Ruby and the Nail, parce que Ruby, c'est pour moi, j'adore comment elle performe. Moi, je suis une dame de la performance et quand tu incarnes la musique, quand tu prends la musique, pour moi, c'est, ah, tu m'emmènes ailleurs. Donc Ruby, et si on voit plus loin, si on est folle à louer, tu peux me louer, bébé.
1: On peut le louer aussi, hein.
0: Oh là là, qui? Ben non, finalement. Ruby, on reste avec Ruby.
1: Ruby. Oh, ça a encore calé? Ah, c'est que celui-là? Bon, on continue alors. Ça, c'est bon. Ton plus gros fashion faux pas?
0: Sur moi ou sur les autres?
1: Oh, sur toi?
0: Parce que sur les autres, il y en a beaucoup.
1: La vilaine.
0: Sur les autres, une crusty lace, un mauvais lip combo et une mauvaise teinte de fond de teint quand même.
1: Ça,
0: franchement, fashion faux pas. Hein. Mais si on parle de la tenue, parce que là je suis restée quand même make-up, fashion faux pas tenue, les collants de padding qui sont pas de la même couleur que ton corps. Ça pour moi c'est un no-go. Un corset qui te corsette pas, enlève le corset ma chérie, ça va
1: vraiment.
0: Et puis voilà, c'est déjà pas mal.
1: C'est déjà pas mal, ouais.
0: Et des talons sans talons, quoi, des finalement.
1: Bah, des talons sans talons, quelle horreur.
0: Quelle horreur. Oui,
1: des baskets.
0: Une ballerine, chérie.
1: Bon. Une qualité, un défaut de Luce. C'est de Luce Ladol et de Luce, Luce.
0: Une qualité de Luce Ladol. Sexy. Hein. Mmh. Un défaut trop sexy de Luce Ladol.
1: On n'est jamais trop sexy.
0: Vulgaire, alors.
1: Voilà.
0: Et une qualité de Luce, sociable, curieuse, je dirais, et un petit défaut, buté, têtu. J'aime bien.
1: Pour moi, c'est des qualités.
0: Oui, mais bon, peut-être trop parfois.
1: Oui, peut-être trop, peut-être trop. Bref, c'est ok. Okay. Si tu pouvais laisser un message aux personnes qui nous regardent ou nous écoutent, lequel serait-il?
0: Et qui ne me connaissent pas?
1: Bah oui, qui ne te connaissent pas.
0: Bah écoute, moi c'est Luce Ladol, enchantée, si tu me connais pas bien, sur les réseaux, on s'amuse, puis on est fou, puis on rit. Moi bébé, si tu viens me voir en drag show, viens me parler ma chérie, viens faire une photo, viens prendre un verre. Viens raconter ta vie, écoute, tu es là pour passer un bon moment, alors j'espère que toi aussi, et puis j'espère qu'on se reverra vite. Voilà.
1: Tout ça,
0: allez, viens avec nous.
1: Alors, du coup, c'est quoi ton actu?
0: Mon actu, bien, on se retrouve le 25 juillet au Sister Midnight à Paris pour un petit show avec une copine Una. On sera toutes les deux. On se retrouve, c'est pas encore confirmé, mais sûrement aussi le 25 au Silencio Club. Vous pouvez me retrouver au Silencio Club toute l'année. Je travaille là-bas, c'est ma maison et c'est un peu mon lieu de performance quand même. Mais le 25 aussi, on me retrouvera le 13 août pour la jeudi AK, les viewings de Drag Race par AK à la Wanderlust à Paris, avec Vénus Famoto Diag qui vient de Lille, donc c'est l'occasion. On me retrouvera ensuite le 19 septembre pour la Gutu volume 3 chez Olympe à Pantin. On me retrouvera le 23 octobre pour la Gutu 4, mais je peux pas encore dire où et pour qui, malheureusement. On me retrouvera aussi sur le salon du mondial de la coiffure à Porte de Versailles le 10 et 11 octobre et la Gutu numéro 5 le 21 novembre, le lendemain du Tidor, avec un casse full dolls chez Olympe à Pantin, et il faudra venir parce que it's gonna be major laughs.
1: Quelle actu, en plus tu retiens tout ce que je suis incapable de faire. On me rappelle à l'ordre encore une fois, et cette fois-ci, ça n'est même pas mon équipe qui me rappelle à l'ordre. C'est la chef des chefs, la gogo.
0: La chef.
1: Tu veux passer une tête? Tu veux passer une tête? C'est tout le monde te voit.
0: Il me semble que c'est celle-ci qu'il faut regarder.
1: Ouais, tu peux regarder les deux. Elles sont là.
0: Coucou!
1: Allez, on coupe tout. Et enfin, la der des der, parce qu'il faut bien terminer quelque part.
0: Et oui.
1: Si Luce devait laisser une trace dans l'histoire du drag, qu'aimerais-tu que l'on retienne de toi?
0: Une chatte. Allez,
1: on se retrouve très vite. Monde. Merci à tous de nous avoir écoutés. C'était Camille pour Frag Queen. Je ne sais pas du tout dans quel épisode on sera parce que tout est tourné dans le désordre. Cela étant dit, merci infiniment de nous avoir écoutés. Merci.
3: Merci infiniment. Tu es libre de partir. Go!

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3: Monsieur Sinclair, c'est à vous dans 30 secondes.